Et maintenant, pour la première fois au monde, tu vas pouvoir entendre et apprendre de petites chansons spécialement destinées à ton chien. Tu verras qu'il en comprend le sens dans toutes les occasions de la vie. Quand

0: On veut juste qu'il descende. C'est de la musique ou non?
1: Ah ouais, non, c'est des ambiances en fait.

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0: pas ma place préférée.
1: Ouais, tu vois très bien ce que je veux dire.
0: Maintenant, je veux être ton...

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1: C'est drôle, dit le papa chien à son petit chien. Tes poils ne sont pas bien luisants.
0: 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Tu es malade ?

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1: Je sais ce que j'ai, je vais très bien, mais j'ai oublié de me laver. C'est pour ça que mes poils ont l'air malades.
2: Il n'y a rien à craindre. Tu peux te laver et te doucher tous les jours. Tu sais ce que c'est que les microbes ?
3: Oh oui !
2: 40 000 microbes par centimètre carré. Sans compter ceux qui se trouvent sous les ongles. Alors calcule. Et puisque mes conseils te plaisent, nous allons voir si dès demain, tu sauras en profiter. À bientôt et bonne santé.
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1: 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Vous avez quelque chose à dire?

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Mon meilleur ami est un chien. On peut lui parler, mais il ne vous répondra pas. Il aurait préféré avoir une femme comme amie. Une femme attentive, belle et sûre, qui travaillerait dans l'éducation nationale. 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Ça fait trop longtemps maintenant. 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Mais ça n'est pas possible parce qu'il est déjà occupé avec un type qui lui explique la peinture.

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2: Mon petit chien, je t'aime autant que tu pues.

0: Papa, qu'est-ce qu'il a, sa patte?
1: Qu'est-ce que vous dites?
0: Sa patte. Sa patte. Qu'est-ce qui lui est arrivé?
1: Ça, c'est une surprise pour ce soir.
2: Ce soir?
1: On s'est inscrit au concours. Pas que vous qui avez du talent. Vous voulez voir?
0: Non, non, c'est gentil, mais j'ai un milliard de trucs à faire.
1: 2 minutes, Katia. Ça va prendre 2 minutes.
0: Bon, mais 2 minutes, hein.
1: Promis, promis.
0: Pas plus.
1: Et voilà le travail.
0: Oh, bah c'est dégueulasse.
1: C'est juste un peu de pluie et du poil autour, un flegmon.
0: Un flegmon?
1: Un flegmon. Et un gros.

0: 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Allez, allez mon vidéo. 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C'est bien. J'appelais ça le Brody Broadway.
1: Ça doit lui faire mal quand même.
0: Au début, ça faisait un peu mal, mais depuis que j'ai arraché toutes les dents, ça va beaucoup mieux.

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1: Tellement triste. Je suis tellement triste aujourd'hui. C'est une tristesse qui vient de loin. C'est une tristesse qui n'a pas de fin. Bon, tu vois, j'essayais de décrire une image. Une image qui m'importe. C'est l'image d'une femme noire. C'est une image réelle. Une photographie. Une photographie prise. Probablement entre avril et juillet. C'est une femme armée. Elle a une mitraillette sur une épaule. Et dans ses bras, elle tient un enfant. Elle s'est tournée vers la caméra. Il y avait une caméra. Une pause, je suppose. Une pause. Comment a-t-elle réussi à échapper à la lourdeur

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What was the goal? I don't remember. Donc, tu vois, j'essaye de décrire une image. Une image réelle. D'un moment. Donné au monde. Et j'étais dans ce monde. Au même moment. C'est une image d'une femme noire qui tient un enfant dans ses bras. Je me demande si cet enfant est vivant. Je me demande si cet enfant a des parents. Je me demande si j'ai croisé cet enfant. Après. Je me demande si elle pense à après. Je me demande... Comment, à cet instant, elle se sent. Son sourire, cet enfant, son uniforme de combattant. Tu vois, c'est une image. Femme a un nom. J'adore ce nom. Ce nom de fleur. Ce nom de rose. J'adore ce nom. Je m'en souviens. Ce nom de fleur. Son nom de rose. Et cet enfant, aux yeux brillants. Et cet enfant, oublié par le monde. Oublié par le monde. Est-il vivant? Est-il vivant? Où sont ses parents? Et cette femme? Cette femme, plus tard, elle a une histoire. Elle a une histoire. Elle a une histoire de gens délirants. Délirants.

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